héroïque constantée par l'armée française à Dunkerque, l'Angleterre a pu rembarquer 400 000 soldats. Elle continuera la guerre. En juillet 40, elle lui propose une paix de compromis. Ich glaube, die Stunde kann nicht an die Stadt, die sieht, sondern das Bitte, sondern an die nur.